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0: Facile.
1: Bien sûr.
0: 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Et je vais vous parler là qui est capable d'être un petit peu superstitieux, ou du moins, je vais vous dire, mais regardez là qu'on a posé cette question. 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Pour qualification Haïti et la Coupe du Monde 94, nous avons une équipe là. Nous jouons match devant Bermude pour nous passer dans notre tour, pour nous continuer. On m'a dit que nous calons nous la caillou, on goal à zéro. 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

0: dans les vestiaires. Pensez ça. Speed. 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
0: 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Et pas Chili, non, Algérie gagne 6 points. 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Faut l'Allemagne battre 1-0, ni lui-même d'autre qui a passé. Si l'Allemagne bat par 2 buts d'écart, c'est Algérie qui a passé. 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
0: 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Paul Breitner a shooté pénalité, il s'est plongé à droite, Kimbel. 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Il s'est venu tout titulaire, il a tout dans la Coupe du Monde là.
1: Ok.
0: Parce que c'est pas bon, parce que il prend série de goal, oui. 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Là, gros ça fait Brésil. J'ai l'impression que gros ça déchiffre que c'est Brésil. Il déprogramme. Il fait match 0-0 avec la Pologne. Il fait match 1-1 avec Cameroun. Cameroun fait match 0-0 avec Pologne. Il fait match 0-0 avec Pérou. Peut-être green goal ça à Cameroun tombé. Il fait la même bras avec Italie. Tous les défaites, deux matchs nuls. C'est seulement la Pologne qui déronfle Pérou. 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Et puis, c'est comme ça. L'Espagne, il volé Honduras. Devant l'Espagne pour l'Espagne qui a fait nul avec Honduras. 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Yo bat un penalty imaginaire pour Honduras. 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Et là, match fini, Honduras pas gagné un match. 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

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Non. La main de l'Éternel n'est pas trop courte pour sauver, ni son oreille trop dure pour entendre. Mais ce sont vos crimes qui mettent une séparation entre vous et votre Dieu. Ce sont vos péchés qui vous cachent sa face et l'empêchent de vous écouter. Car vos mains sont souillées de sang et vos doigts de crimes. Vos lèvres profèrent le mensonge, votre langue fait entendre l'iniquité. Nul ne se plaît avec justice, nul ne plaide avec droiture. Ils s'appuient sur des choses vaines et disent des faussetés. Ils conçoivent le mal et enfantent le crime. Amen. Amen. 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

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Bienvenue mes frères, bienvenue mes sœurs, bienvenue les amis de la radio Phénix Internationale. 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Psalmiste David te comprend ça et il te dit, il me conduit dans les sentiers de la justice à cause de son nom. 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

votre émission de prédilection qui rentre chez vous. Je suis votre ami, votre frère, votre serviteur, Fénix, le classique, réalisateur et présentateur de Podium Chrétien. 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

Ma vie a changé, je suis libéré. Musique apportée en toute première position par Evelyn Bay. Un petit jazz évangélique pour saluer tous nos musiciens branchés. Vibrant témoignage apporté par Evelyn Bay. Si quelqu'un est en Christ, il est une nouvelle créature. Les choses anciennes sont passées et voici. Toutes choses sont devenues nouvelles. Sur cette pensée précieuse, je vous salue. 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

L'Éternel est tout près de ceux qui l'invoquent, de tous ceux qui l'invoquent avec sincérité. 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Je vous aime très fort. 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
0: 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Et. Il est beaucoup plus compliqué pour Arsenal parce qu'il est sous deux tableaux. 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